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0: Bonjour, c'est la ZIC pour les kids sur Studio Zef. Ouais. Et je suis à la médiathèque de Romorantin. Bonjour la médiathèque de Romorantin.
1: Bonjour.
0: Je suis avec...
1: Camille.
0: Bonjour Camille.
1: Bonjour.
0: Et...
2: Béatrice.
0: Bonjour Béatrice.
2: Bonjour tout le monde.
0: Et moi c'est toujours Philippe. Et puis donc aujourd'hui on est là pour se présenter des coups de cœur, non plus de lecture, mais de chansons. Et donc c'est Camille qui va commencer.
1: C'est moi qui commence.
0: Présente.
1: Alors la première chanson que j'ai choisie, ça s'appelle « La guerre pour de faux » entre parenthèses. Et faux, c'est écrit F-A-U-X, je précise. C'est une chanson de Merlot qui vient de l'album Radio Situs Altus Fortus de 2019. Alors c'est une chanson qu'on a mis à une lecture avec Béatrice et qui est un rap sur la guerre. Et alors on a tellement ri. On a dansé même sur cette chanson. Quand on a rangé en fait la section, après on l'a remise et on a dansé comme des espèces de bestias là. Donc voilà, on a adoré cette chanson qui est très très drôle et qui est sur la guerre. On écoute ?
0: On écoute.
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0: Donc voilà, c'était La guerre pour de faux de Merlot. Donc ça vient du livre-album Radio Situs Altius Fortus de 2019, qui est construit sous forme d'une émission de radio, alors sportive et musicale survitaminée, je cite le résumé. Donc il y a des petites chansons sur différents sports, la course, la glisse, et des petits commentaires entre chaque chanson assez rigolos. De toute façon, on voit un petit peu l'ambiance de la chanson, voilà, c'est très drôle. On dirait que c'est la guerre. Alors, ce qu'on a adoré, c'est que c'est pas si souvent qu'on a des chansons de ce style-là, très rap dans les albums jeunesse, et les paroles très drôles. On a adoré cette chanson. Et les enfants aussi.
1: Ah oui.
0: Ou alors, ils ont adoré le fait qu'on danse dessus comme des folles, comme si on avait 10 ans.
2: On va passer à Béatrice, alors.
1: Oui, alors, j'ai choisi la chanson de Pascal Parisot, que nous avons reçue ici à la médiathèque. La chanson s'appelle « La sorcière au chat noir ». Elle est issue d'un album qui s'appelle « Pompon, une balade au musée d'Orsay », qui est paru en 2024. En fin de compte, Pascal Parisot a fait une résidence d'artiste au musée d'Orsay. Et il a sélectionné une dizaine de tableaux qui ont inspiré des chansons. Et La sorcière au chat noir est un tableau de Paul Ranson qui représente cette femme au chat noir. Et il en a fait une chanson, comme Pascal Parisot aime beaucoup détourner avec beaucoup d'humour, une chanson qui parle de contes, d'écran, de Covid et de fin du monde, et qui est ponctuée par des miaous de chats. C'est absolument surréaliste.
0: Délicieux.
1: C'est extraordinaire. Et Pascal Parisot, nous l'aimons beaucoup. Et cet album, je vous le conseille, il est très très beau. C'est un très très grand album qui est édité chez Gallimard Jeunesse et qui s'appelle Pompon, qui est donc l'ours Pompon, hein. Une sculpture de Pompon, une balade au musée d'Orsay.
2: D'accord. Il y a encore des chats, alors, parce que Pascal Parisot,
0: oui,
2: c'est lui qui avait fait
0: tout un album autour du chat.
1: Dédié au chat, oui,
0: il doit bien aimer les chats. Il en a
1: attiré par cet animal et très inspiré.
2: Eh bien, on écoute alors. Le titre, c'est
1: La sorcière au chat noir.
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2: C'était La sorcière au chat noir de Pascal Parisot, issu de l'album Pompon Pompon, une balade au musée d'Orsay de 2024, édité chez Gallimard.
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4: Bien. Oui, on ne peut pas s'empêcher. Ça va être mon tour et je vais revenir. J'avais pas prévu ça, mais puisque tu nous parles de guerre, je vais en passer
2: sympa.
4: Une aussi qui est moins gay. Mais, et puis c'est là qu'on va voir que moi je suis pas bibliothécaire parce que j'ai pas toutes les références et les dates et les machins. Enfin, voilà.
2: C'est pardonné.
4: Donc c'est une chanson de Tartine Reverdy.
2: Ah oui.
4: Qui s'appelle. Alors je sais plus exactement. Si, une belle calache que j'ai déjà passée dans l'émission. Et c'est une belle calache, voilà, ça parle des enfants soldats. Et c'est une chanson que j'aime bien parce que à la fois le propos, les enfants soldats, une belle calache, c'est pas forcément joyeux. Et la musique est complètement en contrepoint avec ça. Ça démarre avec un piano d'enfant un peu faux, là, ta ta ta ta ta ta ta ta ta. Et après il y a juste une guitare. Enfin c'est très très sobre au niveau de l'orchestration derrière. Et puis ça parle justement des enfants. C'est un soldat qui s'en va à la guerre. On l'a forcé à être militaire. Et qu'est-ce qu'il a ? Il a une belle calache qui fait tralalala. Avec une musiquette comme ça, mais avec des paroles. Voilà. Donc, Tartine Reverdy, une belle calache.

0: C'était Tartine Reverdie qui chantait une belle calache. Je sais pas si vous l'avez ici, celle-là.
1: Ça me dit rien, ce titre. Ouais.
0: Voilà, mais je l'ai déjà passé, moi, dans l'émission.
2: Des albums de Tartine Reverdie, mais oui, peut-être pas celui-là.
1: J'aurais remarqué, parce que c'est un sujet très intéressant, ouais. Très grave, et qu'elle l'ait abordé de cette façon, ça doit être exceptionnel. Mais non, ouais. je pense pas que nous l'ayons. Ouais.
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0: Donc voilà, et ben on revient.
2: On revient sur moi. Alors, la prochaine chanson que j'ai choisie, c'est Dans la maison de mon arrière-grand-père d'Aldebert. Bon, on est un peu obligé de mettre du Aldebert quand on fait des coups de cœur musique jeunesse. Cette chanson, il l'a faite avec Louis Chédid dans l'album Enfantillage numéro 2 de 2013. Et je l'aime beaucoup. On l'écoute.
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0: C'était Dans la maison de mon arrière-grand-père d'Aldebert et Louis Chédid de l'album Enfantillage 2 de 2013. Alors j'aime beaucoup cette chanson parce qu'elle est pleine de tendresse. Et alors, elle me parle, donc est-ce que ça veut dire que j'ai quitté le club des jeunes et que je suis passée du côté obscur de la force, je ne sais pas. Mais je trouve que... Ouais, elle est parlante. Et j'aime beaucoup aussi ce contraste entre la douceur des couplets et le côté des refrains, enfin plus entraînant. Et alors, les phrases qui commencent par « Oh !» J'aime beaucoup. Oui, je l'ai commenté.
1: Les gens n'ont pas entendu parce qu'on a coupé les micros pendant qu'on passait.
0: Mais je l'ai fait, j'ai fait le « Oh !» Ce qui me fait rire. Voilà.
2: Alors, on va continuer avec Aldebert, parce que c'est notre chouchou. Et Aldebert, comme vous savez, c'est un auteur-interprète français qu'on ne présente plus, tellement il est célèbre. Il fait des tournées partout en France, il joue de la musique avec tout le monde. Il a fait des tonnes d'albums.
1: Oui, non, je disais qu'il n'avait pas fait de musique avec moi quand il est avec tout le monde.
2: Oh, Philippe, désolé.
0: C'est ton tort ou le sien?
2: Donc, cette chanson est tirée de l'album Enfantillage, je ne sais pas quel numéro. Il est de 2008. Ça devait être le premier. D'accord. Enfantillage 2008. Alors, Camille, tu parlais de contraste avec Aldebert.
0: Ah oui.
2: Alors là, on va être servi parce que quand il a fait cette chanson qui s'appelle On m'a volé mon nain-nain, cette chanson est surprenante. Elle commence par la voix d'un petit enfant tout doux, tout doux, à qui on va voler son nain-nain. Et ce petit être plein de douceur va se transformer en un violent chanteur de heavy metal qui va vraiment en surprendre plus d'un. D'ailleurs, nous avons déjà eu des bébés qui ont sursauté lorsque nous faisions la séance à des tout petits.
0: Ceci nous amuse d'ailleurs. Non, je rigole.
2: Mais c'est un délice. On sait d'ailleurs que Aldebert a commencé sa carrière avec un groupe de heavy metal. Il a commencé tout jeune, à 16 ans. Il voulait faire de la musique. Il a commencé avec un groupe de heavy metal, c'est son petit péché mignon. Il a continué, il a refait
0: son dernier album s'appelle Enfantillage 666 et qui est avec plein de métalleux, des vrais
2: donc,
0: de vrais.
2: Voilà, il ne peut pas s'en empêcher. Et cette chanson est délicieuse par ce contraste, vous allez voir, c'est un régal. Ça s'appelle On m'a volé mon nain-nain.
1: Ça s'appelle On m'a volé mon
0: nain-nain. Oui, il y a un point d'exclamation.

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0: C'était donc On m'a volé mon nanin d'Aldebert de l'album Enfantillage de 2008.
1: Et ce qui est bien, c'est que comme c'est un vrai métalleux au départ, c'est du vrai.
0: Ah oui, absolument. Authentique.
1: C'est un petit peu comme certaines chansons de... Évidemment, je ne vais pas retrouver son aussi. Roger Cactus. Certaines chansons de Roger Cactus qui sont très rock, parce que lui, il a commencé aussi comme ça. Et donc, c'est du vrai. Ce n'est pas, c'est pas du copier.
0: L'imitation.
1: Ou du, voilà, de l'imitation pâle. Là, c'est, on est dedans.
0: Ouais. Ah, il se fait plaisir.

0: Evelyne Reberg, et ça a été repris par Christiane Auriol sous forme de chansons et de contes musicaux qu'elle a fait avec des enfants sur scène. Et donc, pour que ça soit sur scène aussi, il y a eu des petits changements sur l'histoire. C'est l'histoire donc d'une petite fille qui est toute seule à la maison parce que ses parents travaillent toute la journée. Et puis donc elle s'ennuie, elle aimerait bien avoir des petites sœurs, des petits frères. Et elle est exaucée. Formidable. Et non seulement elle a pas un petit frère ou une petite sœur, mais il y en a trois qui arrivent en même temps.
1: Oula, génial.
0: Alors, ça dépend des frères et des sœurs. C'est un peu la catastrophe. Alors, dans l'histoire, il y a trois petites filles qui arrivent, trois Lily. Ils s'appellent tous Lily, Lily quelque chose. Dans la comédie musicale, au milieu, il y a un garçon quand même, parce que sur scène, il fallait bien qu'il y ait aussi des choses pour les garçons. Et donc, il y a Lily, Titi et Lily. On va commencer par écouter Lily Moutarde qui se présente et qui dit je m'ennuie à la maison, j'aimerais bien, il faut que j'en parle à mes parents, il faut qu'ils fassent quelque chose là parce que je m'ennuie à la maison. Et puis ensuite, on écoutera les trois chansons des Lily. La première, c'est Lily Tempête. Alors, elle l'appelle Lily Tempête, c'est pas son vrai nom, bien sûr. Elle l'appelle Lily Tempête parce que partout où elle passe, elle dégage tout. Il y a le Titi, c'est Titi Chewing-Gum, parce qu'il est collant comme c'est pas permis. Et pourquoi ? Et comment ? Et viens me voir, et je veux un câlin. Et puis, il y a la troisième, c'est Lily Farfouille, parce qu'elle va farfouiller partout, et puis quand elle est passée, après, il y en a partout. Et donc, c'est impossible, quoi, parce qu'elle s'ennuyait, mais là, elle n'en peut plus, quoi. Surtout qu'en plus, il la réveille le matin, c'est l'heure. Donc, à un moment, elle dit, j'aimerais bien qu'ils aillent au diable. Et effectivement, elle les envoie, elle les met dans le TTGV, dans le train à terriblement grande vitesse. Et elle les envoie au diable. Le diable va les accueillir plus ou moins bien, d'ailleurs. Il les garde avec eux, puis c'est eux qui sont chargés de faire tous les petits ennuis sur la terre. Et puis ils en ont marre, ils veulent s'en aller. Et puis je vous raconterai la suite tout à l'heure. Là, on va écouter déjà les quatre présentations des héros et héroïnes. Normalement, c'est quatre héroïnes, mais là, il y a un garçon au milieu. Donc Lily Moutarde, Lily Tempête, Titi Chewing-Gum et Lily Farfouille.

0: Voilà pour la présentation des, des personnages.
1: Des petits monstres.
0: Donc effectivement, les trois, on comprend qu'elle ait envie de les envoyer au diable. Hein. C'est pas, autant elle les attendait avec impatience, autant là, vraiment, c'est pas possible. Chacun dans son style. Hein. D'ailleurs, la musique aussi.
1: Oui.
0: Chacun dans son style.
1: Tout correspond.
0: Donc voilà, donc ils sont au diable. Et au bout d'un moment, ils commencent à embêter le diable un petit peu. Ils disent, on veut rentrer chez nous. Mais bien sûr, mes enfants, il est tout mielleux, le diable. Mais il dit, il faudra que vous répondiez à mes questions. Et évidemment, ils y arrivent. Parce qu'ils pensaient que c'était pas possible, mais ils sont malins, les trois, là. Et alors, il accepte de les renvoyer, mais, avant de les renvoyer, il fait en sorte qu'ils soient invisibles. Donc, ils pourront pas demander leur chemin, ils pourront pas communiquer avec les gens, et ils ne seront devenus à nouveau visibles que si on les appelle par leur nom.
1: Leur vrai prénom.
0: Donc ils partent, ils reprennent le train et ils se retrouvent à un moment dans une gare. Et c'est là que c'est intéressant parce que comme ils sont invisibles, à chaque fois qu'ils demandent quelque chose, les gens ont peur. Ils ne leur répondent pas. Mais ils croisent... Alors dans le livre, c'est un... Dans les deux, c'est un aveugle, mais dans le livre, il joue de la flûte. Dans ce que vous allez écouter, là, dans la comédie musicale, en fait, il joue de l'orgue de Barbarie, ce que je trouve plus intéressant, mais en plus réaliste, parce que dans une gare, un aveugle qui joue, il joue de l'accordéon, il joue du violon, il joue de l'orgue de Barbarie, de la flûte, c'est plus...
1: C'est moins commun.
0: Et donc, c'est lui qui va réussir à les remettre sur le droit chemin. Et puis, si vous voulez avoir la fin de l'histoire, eh bien, il faudra la lire ou l'écouter.
1: Elle est empruntable à la médiathèque, cette histoire.
0: Voilà,
1: parce que nous gardons les J'aime lire de 1988.
0: Voilà, 1988 pour le J'aime lire, un peu plus tard pour la comédie musicale. Et donc, je vais donc vous passer maintenant, ça s'appelle La balade de l'aveugle à l'orgue de Barbarie. Et je trouve très intéressant parce que ça apporte quelque chose par rapport au livre. C'est quelque chose de complètement différent et cette chanson elle raconte pas seulement l'orgue de Barbarie et l'aveugle mais la rencontre entre les deux avec les enfants. Donc la balade de l'aveugle à l'orgue de Barbarie qui fait toujours partie de l'album Lily Moutarde.
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1: L'aveugle ne fut pas étonné d'entendre les voix des enfants. Il avait l'habitude. Aux questions de Titi Chewing-Gum, il répondit « Vous voulez aller à Dijon ? Le train y va justement cette nuit. Tournez à droite, la gare est là. »

0: C'était donc la balade de l'aveugle à l'aigle de Barbarie. Pour la fin, après, lui, effectivement, comme il les entend, mais il ne les voit pas, mais c'est normal. Voilà, il va leur donner les indications pour rentrer. Et voilà, ce qui est intéressant, enfin, moi, ce que j'aime bien dans cette balade, c'est que ça rajoute beaucoup de choses qui ne sont pas dans le livre et qui sont très intéressantes. Notamment tout ce qu'elle raconte sur, voilà, je ne vois pas ce que les autres voient, mais je vois ce qu'ils ne voient pas, etc. Mmh. Et j'entends les enfants, voilà. Et c'est, moi, j'aime, je crois que c'est celle-là que je passe régulièrement, la balade de l'orgue de Barbarie dans l'émission.
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0: Oui.
2: À moi. Alors, on va partir au Québec avec Henri Godon, parce qu'on aime beaucoup Henri Godon, parce que déjà les Québécois, ils sont très fun. Et alors Henri Godon, il a toujours des chansons. Alors moi, celle que je vais vous passer, c'est Mange tes patates, qui vient de l'album La vie rêvée de 2015. Donc, qui est très drôle avec cet accent formidable. D'ailleurs, je suis pas sûre de comprendre tout ce qu'il dit, mais en gros, c'est mange tes patates et tes légumes si tu veux devenir grain, si tu veux devenir grain. Voilà.
0: Tu veux être intelligent.
2: Voilà.
0: Oui, mais moi, je conseille toujours aux gens d'aller sur le site de l'émission et de réécouter pour avoir tout, pour être sûr de tout bien comprendre, parce qu'effectivement.
2: Oui, c'est pas toujours. Moi, je pense qu'il y a des choses qui m'échappent, mais on va tendre l'oreille.
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2: Donc c'était « Mange tes patates » d'Henri Godon, de « La vie rêvée » de 2015. Donc ça pourrait être la chanson de « Manger, bouger ». Bon voilà, faut manger, faut pas faire trop d'ordi. Et je voulais dire autre chose, mais je sais plus.
4: Sur un air country, c'est ce que nous disions.
2: Oui, mais c'est pour ça que je voulais dire. Je sais plus.
0: Et donc, réécoutez-la pour être sûr d'avoir tous les mots. Et vous serez pas sûr d'avoir tous les mots de toute façon.
2: Non.
4: Cet accent est délicieux de toute façon. Non, j'ai choisi un artiste que j'aime énormément qui s'appelle Shell. Shell, c'est une chanson qui s'appelle « Mesdemoiselles » de l'album « Tralala » de 2018. Et dans cette chanson, j'ai adoré la voix éraillée, son jeu de mots, sa poésie, son jeu de mots avec les demoiselles, les abeilles, l'amour, le bourdon. Et moi qui ne suis pas fan de violon, je trouve que dans cette chanson, le violon est vraiment superbe. « Les demoiselles » de Shell. «

0: C'était Mesdemoiselles de Shell de l'album Tralalala en 2018.
1: Voilà, les habitués de l'émission ont reconnu que c'est une de celles que je passe le plus de Shell. J'aime beaucoup Shell parce oui. qu'au niveau musical, il y a quelque chose de complètement différent et d'inattendu. En plus, sa voix n'est pas lisse, quoi.
0: Non, non, cette voix éraillée, chose, c'est beau.
1: Et on va terminer avec, alors j'ai donné dans la tradition, dans les vieux machins traditionnels qu'on entend un peu depuis des années, mais qui sont peut-être un peu perdus maintenant. C'est Steve Waring, qui a été très très très très connu quand j'étais jeune. Qui est un monsieur merveilleux, parce que je l'ai vu en concert plusieurs fois, et c'est quelqu'un qui a fait beaucoup de choses pour, on va dire, pour faire connaître. Voilà, soit pour la chanson pour enfants, soit pour la musique américaine quand il est arrivé, parce qu'il est américain, bien sûr. Toute la guitare en picking, guitare américaine, c'est lui qui a commencé à le populariser. Après, il y en a eu d'autres, mais c'est lui vraiment qui a commencé à faire ça. Il se produisait à Paris, au centre américain. C'était les Hootenannies où tout le monde pouvait venir, comme ça. C'était très, très chouette. Et il a continué après, quand il a été connu, qu'il a fait ses chansons pour enfants, à aller dans des festivals, des petits festivals, en adaptant ce qu'il demandait au point de vue pécuniaire à ce que pouvaient les gens. Et donc, il a fait des tout petits festivals et aussi des grandes scènes. Mais voilà, c'est quelqu'un qui était un petit peu militant. C'est un mot qui s'est perdu, un peu militant, mais voilà, c'en est un. Donc là, une chanson qui fait partie des classiques de Steve Waring qui s'appelle « Les grenouilles ». Où voilà, c'est un enfant qui est au bord de l'étang et il entend des grenouilles qui font rah, rah. Et puis tout à coup il entend des paroles et voilà, on va écouter tout ça. Steve Waring, les grenouilles.

Il était une fois un petit garçon qui aimait bien se promener à la campagne. Et un bel après-midi, il est allé se promener du côté des marécages. Là où les sols pleurent sur la terre et l'air est tout mouillé. Et la mousse qui descend des cyprès ressemble à un monstre à l'œil maussade. Juste à l'endroit où vivent les grenouilles. Eh bien, ce petit garçon, il s'assoit sur un tronc d'arbre et il écoute les grenouilles. D'abord, elles ne parlent que le langage des grenouilles, quoi. Quelques-unes disent... D'autres qui font...

0: Et même de temps à autre, on entend certes une grenouille qui fond. Bientôt, ce petit garçon, il ferme les yeux pour mieux entendre. Il écoute encore les grenouilles. Et là, il découvre que les grenouilles ne parlent plus le langage des grenouilles. Pas du tout, elles parlent le langage des gens. Il y en avait une qui disait, par exemple...
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0: Et une autre répond en disant... Et encore une autre demande...
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0: Un crapaud de répondre...
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0: Et un très vieux grand-père qui chantait presque, qui dit...

0: et une toute petite grenouille a dit: Et puis, le chef de la tribu, en américain on dit the boss frog, avec les yeux gros et verts, il sort la tête de l'eau et il dit: Oh! Et toutes les grenouilles, elles sautent dans l'eau et elles nagent au loin en faisant:
1: C'était donc Steve Waring avec les grenouilles. Apparemment, c'était une découverte pour vous.
2: Ah oui, vraiment chouette.
1: C'est quand même un des grands classiques de Steve Waring. Et c'est merveilleux.
3: Très imaginatif, ah oui. Formidable. Très belle chanson. Ouais, belle découverte, merci Philippe.
1: Et c'est bien parce que c'est là-dessus qu'on va se quitter. Je demandais de quand ça datait. Alors,
2: oui.
1: Cette version-là est plus récente, mais les premières versions des grenouilles, c'est les années 70.
2: Oui, hein. Oui.
1: Voilà. Comme je dis, quand j'étais jeune et beau.
3: En tout cas, belle découverte.
1: Et c'est là-dessus qu'on va se quitter, puisqu'on arrive à la fin. Et ben, on se reverra sûrement l'année prochaine.
2: Oui, hein, avec plaisir.
1: Hein, voilà.
3: Lecture est suivie de musique.
2: Voilà. Musique.
1: Alors, on se dit au revoir. Au revoir.
2: Et bien, au revoir.
3: Au revoir,
2: au revoir, au revoir Philippe.

Bienvenue à Contre-Courant. Mathias de la Bibliothèque avec Grégoire à Blois. Je vous présenterai dans cette émission un mix de mes coups de cœur musicaux et aussi une petite sélection de quelques nouvelles acquisitions CD des bibliothèques. Je veux tenter de vous surprendre avec un florilège d'artistes haut en couleur musicale et tout autant passionnant en matière de rock indé, d'électro-kitsch avec un soupçon de métal, mais aussi de la musique de nos belles régions de France. Sans vouloir être chauvin, plus de 80% de cette playlist seront des artistes français. Et toujours au programme des expériences sonores et diverses et autres folies peu académiques. Pour démarrer, allons donc du côté de Poitiers, où sévit depuis 2011 Franck Wesso, alias Carpenter Brut, musicien électronique qui mélange à la fois des gros sons métal indus avec de grosses nappes de synthé dark wave des années 80, tels que pouvait les jouer John Carpenter lui-même sur ses propres BO de films à l'époque. Sur scène, il est accompagné par un vrai groupe de métal pour donner plus de puissance à sa musique. Donc voici un extrait du nouvel album de Carpenter Brut, intitulé Leather Temple, sorti en février dernier.

0: En grand fan du groupe Living Color, j'attendais avec impatience d'avoir entre les mains le nouvel album du guitar hero black Vernon Wade. Savant mélange d'électro-jazz et d'envolée guitaristique. Disque un peu inclassable, allant piocher à la fois dans le rock heavy et dans le jazz fusion, mais aussi dans le rap. La preuve sur le morceau qui suit, puisque Vernon Wade invite le rappeur new-yorkais Beans, membre du groupe Antipop Consortium. Un album mélangeant la virtuosité du guitariste et la musique urbaine, qui vous fera vivre l'ambiance et vous plongera dans l'atmosphère de cette bonne vieille ville de New York. Sans plus attendre, écoutons ce nouvel album, Voodoo Telemetry.
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1: Executed.
2: Changement de décor, revenons dans notre belle région de Basse-Auvergne. J'ai encore déniché dans nos réserves quelques pépites trad, avec les Braillots, véritable institution du genre depuis des décennies. Le disque qui suit a été édité en 89 dans la prestigieuse collection Okora de Radio France. 5 musiciens, une vielle, 2 accordéons diatoniques et 2 cornemuses. Voici les Braillots.

Il y a quelques mois, je vous ai présenté le groupe Mulgeni, avec le batteur-chanteur Étienne Galochet. J'ai creusé un peu dans ses différents projets musicaux et suis tombé sur ce superbe album de We Insist, paru en 2014. Donc j'ai extrait pour vous deux titres flamboyants du groupe. We Insist, c'est quand même 8 albums de pur rock indé et 20 ans de tournée à travers l'Europe.

Nous écoutions donc le groupe de post-rock parisien We Insist, autre figure de la scène rock hexagonale, Michel Clou, qui lui évolue désormais en trio. Plus électro que les albums précédents, les textes restent toujours aussi directs et engagés. Il m'était vraiment impossible de ne choisir qu'un seul extrait de ce nouvel album paru en novembre dernier, intitulé « Catharsis en pièces détachées ». La lutte continue avec le Michel Clou trio.

la boucherie. 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Ils dînent ensemble parfois. Ils ont beaucoup de points en commun. Une dissonance cognitive entre leurs discours et leurs actes. 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
2: Je rappelle bien entendu que tous les disques de ce programme sont disponibles dans les bibliothèques d'Aglopolis. Après le Toulousain Michel Clou, direction Tours, pour vous présenter le trio Meule, M-E-U-L-E, mélange électronique vintage et de vraies batteries. Valentin programme des boucles infernales sur de vieux synthés analogiques et dégaine parfois aussi sa guitare électrique. Côté rythmique, deux batteries avec Doris et Marine, il fallait au moins être deux pour faire monter la mayonnaise et nous faire entrer dans leur transe hypnotique. Je vous conseille fortement d'aller les voir sur scène. Les deux batteurs jouent face à face et se partagent même des éléments de batterie. Valentin, lui, a incliné ses synthés vers le public afin que l'on puisse le voir manipuler en direct tous ces petits potards lumineux. Extrait de leur dernier album paru en septembre dernier, voici Meule.

Retour au trad avec les magnifiques voix féminines du duo Cocagna. Au programme, chant en occitan et percussion. Vous découvrirez dans le second extrait l'utilisation d'un tambourin à cordes frappées, instrument utilisé dans les régions béarnaises ou de Gascogne, sans oublier le Pays Basque. Pour moi, c'est une vraie découverte, j'ai directement accroché et j'espère que, comme moi, vous deviendrez de gros fans de Cocagna.

Restons encore un peu à Toulouse avec l'ex-chanteur de Diabologum, Michel Clou, et son rock engagé. Je n'ai pas pu résister à l'envie de vous proposer un troisième extrait de son dernier album. Il m'a fallu plusieurs écoutes afin de distiller toutes les subtilités de ce disque. Sans plus attendre, voici le titre « Le poison, l'antidote » du Michel Clou Trio.

La séquence métal du jour, Peeling Flesh, est un groupe originaire d'Oklahoma formé en 2021. Leur particularité est qu'ils intègrent à leur musique des samples de hip-hop ou des samples faisant référence à la Blaxploitation avec des répliques cultes du cinéma black des années 70. Par contre, ils ont réussi à produire le logo le plus illisible de l'histoire du black metal, comme beaucoup d'autres groupes du genre d'ailleurs, mais en pire. Perso, je trouve les morceaux super bien construits, le batteur impeccable, une vraie machine et les riffs de guitare intelligemment bien en place. Pour le chant, vous jugerez par vous-même. Voici Peeling Flesh.

Je tenais à rappeler que tous les morceaux de ce programme musical sont disponibles dans les bibliothèques de Blois Aglopolis. Cette émission et les précédentes sont podcastables sur le site de Studio ZEF à la page de l'émission à contre-courant. Je ne pouvais finir autrement ce programme qu'en vous proposant à nouveau ce duo féminin occitan Cocagna, Cocagne en français. Elle propose des chansons à danser où l'on utilise aussi bien les pieds et les mains comme percussion, et ce fameux tambourin à cordes frappées. Elles seront d'ailleurs en concert le mardi 9 juin au festival Au Quart de Tour, Parc de la Gloriette. C'était Mathias de la Bibliothèque à Grégoire à Blois. Eh bien, dansez maintenant!

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6: Les maladies qui passent de l'animal à l'être humain ont marqué l'histoire de l'humanité. Grippe espagnole, grippe aviaire, coronavirus, dengue, les zoonoses sont à l'origine de nombreuses épidémies à travers le monde. Aujourd'hui encore, certaines continuent de menacer les populations, comme la maladie à virus et Ebola qui sévit dans l'est de la République démocratique du Congo. Cette réalité rappelle l'étroite relation entre la santé humaine et celle des écosystèmes. Les explications dans ce magazine. Mesdames et messieurs, bonjour, Kossimi Tiassou au micro. La maladie à virus Ebola est une zoonose, c'est-à-dire une maladie transmise de l'animal à l'être humain. Selon les spécialistes, son hôte naturel est une chauve-souris frugivore. Le virus est ensuite transmis à d'autres mammifères, notamment aux primates non humains, à travers des fruits contaminés ou leurs excréments. Chez l'être humain, la contamination survient généralement lors d'un contact avec les animaux infectés, vivants ou morts, ce qui rappelle l'étroite relation entre la santé humaine et celle des écosystèmes. La protection des espèces sauvages et la préservation de leurs habitats naturels constituent ainsi des éléments essentiels pour réduire les risques de transmission de maladies entre les animaux et les populations humaines. C'est ce qu'explique Faustin Nebogné, directeur exécutif de l'ONG Initiative communautaire de conservation de l'environnement, AICED, à Goma, en République démocratique du Congo.
7: Plus l'homme empiète sur l'habitat des animaux, plus l'homme sera toujours attaqué par de nouvelles épidémies. Et ça s'explique très bien scientifiquement parce qu'il y a beaucoup de virus, beaucoup de bactéries qui vivent soit en symbiose, soit en parasite sur les animaux. Maintenant, lorsque l'homme vient peut-être empiéter sur l'habitat des animaux, peut-être déforester, peut-être occuper cet endroit pour les nouvelles habitations. Maintenant, les animaux vont fuir cet endroit-là. Et en fuyant, ces animaux vont maintenant laisser ce virus-là et les bactéries. Et ces virus et ces bactéries vont chercher maintenant de nouvelles hôtes. Et l'hôte de prédilection, c'est l'homme. Et vous voyez que ça s'explique vraiment de façon scientifique. C'est pourquoi la maladie à virus Ebola est devenue une maladie endémique et cyclique, donc en permanence, du fait qu'on est toujours en train d'empiéter sur l'habitat des animaux.
6: Et d'aucuns pensent aussi que cela pourrait provenir du traitement de la viande sauvage. Il faut dire que dans la région, beaucoup consomment la viande sauvage. Or, certaines espèces sont des animaux qui gardent les virus et d'autres bactéries.
7: Oui, effectivement. Et c'est pourquoi parmi les moyens de lutte contre la propagation, les moyens de couper la chaîne de transmission du virus Ebola, il y a aussi le fait de ne pas, en tout cas dans notre région ici, de ne pas manger les viandes qui sont encore saignantes, de ne pas s'approcher des cadavres d'animaux. Parce que effectivement, les animaux sont aussi les hôtes où vivent ce virus-là. D'où, il ne faut pas manger maintenant les viandes boucanées non saignées, s'approcher des cadavres d'animaux où on ne sait pas s'il est mort du virus et finalement être contaminé. Donc ça, c'est vrai. C'est pourquoi parmi les moyens de lutter contre la propagation du virus, il y a le fait de ne pas manger les viandes boucanées qui sont encore saignantes.
6: Et en la matière, que font les autorités et les organisations de la société civile? Est-ce que les populations sont sensibilisées à ce sujet, puisqu'on voit encore dans les marchés, pas seulement dans l'est de la RDC, mais dans toute la région, des animaux sauvages qui sont abattus et mis en vente, non préparés?
7: Il y a aussi quand même les acquis de la lutte contre Ebola, où déjà certaines les habitudes, le lavage des mains facilement, les gens se promènent facilement avec des désinfectants. Donc, il y a cet avantage-là, les acquis liés à la lutte contre Ebola, qui sont en train d'être capitalisés aussi. Ajoutons à cela cette sensibilisation de la part des autorités, même des organisations de la société civile et même d'autres partenaires techniques et financiers liés à la santé.
6: Donc, ce qui veut dire que globalement, pour éviter les maladies zoonotiques, il faut aussi protéger l'environnement, il faut protéger les espèces, il faut protéger les habitats des animaux.
7: Oui, vraiment, effectivement. Ça signifie lorsque l'homme détruit l'environnement, il va en payer les pots cassés. Si ce n'est pas le réchauffement climatique avec toutes les conséquences, les inondations, ainsi de suite, c'est aussi l'apparition de nouvelles épidémies et même pandémies. Nous, les humains, nous faisons partie des écosystèmes. Nous sommes un élément d'un écosystème. Lorsqu'on ne respecte pas les écosystèmes, on crée un déséquilibre. Nous allons en partir.
6: Faustin Nebonier, directeur exécutif de l'ONG Initiative communautaire de conservation de l'environnement, AICED, à Goma, en République démocratique du Congo. Une fois introduit dans la population humaine, le virus peut également se transmettre d'une personne à une autre. DW. Pendant que certains s'engagent pour la santé publique, d'autres se mobilisent pour la protection de l'environnement. Au Kenya, trois jeunes femmes ont choisi les réseaux sociaux comme outil de sensibilisation et d'action climatique. Influenceuses, mobilisatrices et défenseurs de l'environnement, elles utilisent leur notoriété en ligne pour encourager une nouvelle génération de jeunes Africains à agir face aux défis climatiques. À travers leurs publications, leurs campagnes et leurs échanges avec leur communauté, elles redéfinissent le leadership environnemental et inspirent des milliers de personnes bien au-delà de leurs villes et villages. Un reportage de Kariuki Tuku, présenté par Fiacre Nderagije.
2: Avec plus de 100 000 abonnés sur Instagram, Tryphena Mutoni est l'une des câlineuses d'arbres les plus connues au monde. En 2025, elle est entrée dans l'histoire. 72 heures à enlacer un arbre sans manger ni boire. Un record Guinness et un geste symbolique fort pour réclamer une meilleure protection des forêts kenyanes.
3: Le fait d'enlacer un arbre, c'est thérapeutique. Je voulais sensibiliser sur l'importance que ça peut avoir pour notre santé mentale. Et à ce moment-là, janvier-février, il y avait énormément d'alertes sur la santé mentale partout dans le monde. Je me suis dit, c'est le moment d'inspirer les gens, de leur proposer de revenir vers la nature pour guérir.
2: L'anxiété climatique touche une grande partie des jeunes. Selon une étude publiée par le journal médical The Lancet, près de 60% des 16 à 25 ans se disent très ou extrêmement inquiets face au changement climatique. Les cas de stress post-traumatique liés aux événements climatiques augmentent aussi à mesure que des phénomènes extrêmes se multiplient. Tryphena, qui est aussi musicienne, a elle-même traversé des épreuves liées à la santé mentale. Elle croit au pouvoir apaisant de la nature et à l'importance de la préserver pour les générations futures.
3: Pendant que je serrais cet arbre dans mes bras, beaucoup de gens se sont mis à planter des arbres. Des gens avaient déjà organisé des événements et planté des arbres, notamment des essences indigènes. Ça a donc été une prise de conscience.
2: Son message est même arrivé jusqu'à la présidence kényane. Le président William Ruto l'a nommée ambassadrice du plan national visant à planter 15 milliards d'arbres d'ici 2032. Pendant que Tryphena mobilise sur le terrain, Lydia Wanja, militante pour la justice climatique et l'égalité de genre, fait pour sa part tomber des barrières en ligne. En tant que déléguée jeunesse de l'UNESCO, elle a représenté les jeunes femmes et filles africaines à la COP30 au Brésil puis à la 7e Assemblée des Nations Unies pour l'environnement au Kenya. Mais Lydia sait que la plupart des jeunes Africains n'ont pas accès à ces espaces très restreints.
3: Les réseaux sociaux dépassent toutes les frontières. Grâce à eux, je peux dire aux jeunes que, même s'ils ne sont pas physiquement ici, ils peuvent suivre ce qui se passe et leur voix compte aussi. Les réseaux sociaux me permettent de parler à un public beaucoup plus large qui n'est pas présent sur place.
2: Avec une population jeune en forte croissance, les réseaux sociaux deviennent au Kenya un espace crucial pour apprendre et se connecter. L'activiste environnementale Elisa Watuti s'en sort pleinement.
3: Quand j'ai lancé mon organisation, je débarquais sur les réseaux sociaux. Mais j'ai choisi de m'en servir pour parler uniquement d'environnement et de climat. Et j'ai partagé car je me dis que comme nous faisons bouger les choses sur le terrain, quelqu'un, quelque part, peut aussi être inspiré par ce que nous faisons.
2: Parmi les projets qu'Elisabeth partage en ligne, il y a son projet Génération Verte qui amène la nature directement dans les écoles. Et à mesure que ces activistes gagnent en visibilité, le gouvernement kényan s'y intéresse davantage.
3: Les influenceurs sur les réseaux sociaux sont vraiment essentiels. Ce sont même des piliers pour l'action climatique, pour informer, sensibiliser des communautés, changer des comportements.
2: Avec le soutien de l'État et de la société civile, l'influence en ligne devient un véritable levier d'action. Elisabeth Watuti en a fait l'expérience en 2022 quand l'une de ses vidéos est devenue virale.
3: Je pense que mon poste le plus important et aussi le moment le plus fort de mon parcours d'activiste, c'est un discours que j'ai donné à la COP26 à Glasgow devant 119 chefs d'État. Un discours que j'ai appelé « Ouvrez vos cœurs ». Mon histoire ne pourra vous toucher que si vous ouvrez vos cœurs. Je dois vous dire ce qui se passe chez moi. Pendant que vous êtes assis ici, confortablement, dans ce centre de conférence à Glasgow, plus de 2 millions de Kenyans sont en train de souffrir de faim à cause du climat.
2: L'an dernier, Elisabeth a été classée parmi les 100 leaders climatiques les plus influents du monde par le magazine Time. Les influenceuses environnementales du Kenya montrent comment des voix en ligne peuvent réellement transformer la société.
6: Un reportage de Kariuki Tuku présenté par Fiacre Nderagiye. Santé publique et protection de l'environnement sont aujourd'hui plus liés que jamais. Qu'il s'agisse de prévenir les maladies d'origine animale ou de mobiliser les jeunes pour le climat, l'information et la sensibilisation demeurent des outils essentiels pour relever les défis de notre époque. Merci de nous avoir suivis. Kosivi Tiasu au micro et restez toujours à l'écoute de la DW.
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9: Bonjour et bienvenue à toutes et à tous à l'écoute de Learning by Ear, notre rendez-vous de fiction radiophonique. Vous allez suivre le dernier épisode du feuilleton sur la sécurité numérique intitulé « La vengeance d'un pirate informatique ». Cette histoire traite de l'importance de la confidentialité des données personnelles et des outils pour les sécuriser à l'ère numérique. L'amoureux et conduit par Jeanne, Agong a décidé de se venger de celle qu'il a rejetée. Pour ce faire, il a piraté, escroqué et calomnié la jeune fille ainsi que sa cousine Fanny et son amie Nina, tandis que le troisième cousin, Rahim, a repoussé son attaque. Mais nos héros ont décidé de riposter. Où leur quête les mènera-t-elle ? Sortiront-ils victorieux ou seront-ils complètement anéantis par l'escroc ? C'est ce que nous allons découvrir dans ce 10e épisode intitulé « La fin de la partie ».

0: Quelques semaines s'étaient écoulées depuis que Jeanne était sortie de l'hôpital. Elle avait décidé de s'éloigner quelques jours de la ville et était allée rendre visite à son père. Le révérend Opoti avait été horrifié d'apprendre que sa fille unique avait fait une sévère crise de nerfs. Ils avaient pu se réconcilier, mais il était temps pour Jeanne de retrouver la ville. Elle devait reprendre son activité d'influenceuse car sur sa chaîne YouTube, le nombre d'abonnés était en train de remonter rapidement. C'était en grande partie grâce à Rahim qui avait pu prouver que les photos de Jeanne qui circulaient sur Internet étaient truquées. Il s'agissait de montages réalisés pour nuire à sa réputation. Jeanne était heureuse d'avoir renoué avec son père. La relation s'était même renforcée car elle avait finalement réussi à lui faire comprendre qu'une partie de son travail d'influenceuse consistait à enseigner aux jeunes comment vivre de manière plus responsable. Désormais, il la soutenait à son grand bonheur. Jeanne avait même eu une nouvelle idée. Elle avait hâte d'en parler avec sa cousine Fanny, qui l'attendait justement sur le quai de la gare, vêtue d'une robe rouge vif. Fanny se précipita pour aider Jeanne à traîner sa lourde valise.
1: Hé, hey Jeanne, je suis là.
2: Hé, hey Fanny.
1: Ma chère cousine, je suis tellement contente que tu sois de retour.
2: Oui, moi aussi. Bonjour Fanny, tu vas bien?
1: Ah, je sais que tu es partie il n'y a que 2 semaines, mais j'ai l'impression que ça fait une éternité. Tu m'as tellement manqué. Oh. L'appartement semblait si vide sans toi.
2: Tu m'as manqué aussi. Et comment va Rahim?
1: Oh, il est dans les nuages comme toujours. Je veux dire, tu le connais. S'il ne parle pas d'informatique, il ne parle pas du tout. Allez, viens, on va boire un verre. Il y a une terrasse sympa là-bas. Je suis sûre que tu as soif, ok?
2: Ok, super. Et il faut que je te parle de quelque chose de toute façon.
1: Ok, dis-moi, qu'est-ce qui te préoccupe?
2: Oh, j'ai envie d'utiliser ma chaîne YouTube pour faire des programmes éducatifs plutôt que de simples divertissements.
1: Oh, c'est une bonne idée. Ça pourrait être intéressant. Mais tu parlerais de quel sujet en fait?
2: Je ne sais pas encore. Je pourrais peut-être inviter des experts pour discuter de sujets d'actualité importants pour les jeunes, comme la culture numérique et la sécurité sur le web, par exemple.
1: Je pense que c'est génial. Et pourquoi ne pas inviter Monsieur Lunatic comme premier invité?
2: Rahim? Oh, il n'acceptera jamais, il est trop timide.
1: Pas quand il parle d'ordinateur et d'informatique. Allez, ça vaut le coup d'essayer.
2: Oh non!
1: Quoi? On dirait que t'as vu un fantôme.
2: Ce type là-bas avec le pull à capuche.
1: Celui-là?
2: C'est lui, c'est Agon.
1: Oh mon Dieu, c'est l'homme qui a récupéré mon téléphone.
2: Quoi?
1: Le jour où on me l'a arraché à la station de bus. C'est lui qui a dû le cloner. C'est l'homme qui nous a attaqués.
2: Non.
1: Si, c'était Agon, c'était lui tout ce temps. Voilà pourquoi l'homme m'avait semblé familier. Hé, hey, toi!
2: Il s'enfuit. Agon, nous savons ce que tu as fait. Arrête-toi!

0: Agong déboula chez lui haletant et tremblant. Il avait couru comme un fou depuis la gare. Ses mains tremblaient lorsqu'il déverrouilla la porte. Il guettait sa dernière victime à la gare quand une fille vêtue d'une belle robe rouge vif avait attiré son attention. Elle était assise au restaurant en plein air et parlait à quelqu'un dont la silhouette était cachée par un pilier. Il avait reconnu tout de suite la jeune fille comme étant Fanny, la cousine de Jeanne. Il avait observé un moment sans pouvoir distinguer qui était son interlocutrice. Puis, la personne à qui elle parlait s'était penchée en avant. C'était Jeanne. Le cœur d'Agong avait commencé à battre la chamade. Malgré ses lunettes noires, leurs regards s'étaient croisés et il avait su qu'elle avait reconnu. Son sang s'était glacé. Jeanne avait dit quelque chose à sa cousine et Fanny s'était retournée pour le regarder à son tour. Agong avait pris ses jambes à son cou avant même qu'on ait crié son nom. Il était temps de changer d'air. Il emballa rapidement tout ce qu'il pouvait, chargea son chien dans la cabine sidecar de sa moto et sortit de la maison. Vite ! Quelques instants plus tard, une voiture de police apparut devant le portail de la vieille maison du centre d'Inzuna City. Aux côtés des trois policiers en uniforme se trouvaient Rahim, Jeanne et Fanny.
1: Ce que vous avez fait tous les deux était très imprudent, vous savez. Et s'il avait été armé, vous auriez pu être blessé.
2: Désolé, commissaire.
3: La prochaine fois que vous avez des soupçons de ce genre, transmettez toutes vos informations à la police. Est-ce que c'est clair?
2: Oui, c'est clair.
4: Oui, madame.
1: C'est cette maison-là?
2: Oui, c'est ça.
3: Ok, vous trois, vous restez dans la voiture. Nous allons vérifier.
2: Compris.
4: Oui, d'accord.
5: Police! Ouvrez!
4: Qu'est-ce qu'ils font?
6: Ils semblent entrer dans la maison. On dirait qu'il n'y a personne.
2: Attends, ils reviennent.
1: On dirait que vous aviez raison. Apparemment, c'est un escroc qui a vécu dans cette maison. Il y a des dizaines de téléphones, de cartes SIM et des ordinateurs qui traînent. Donc, c'est une scène de crime. Nous allons donc demander à l'unité de lutte contre la cybercriminalité de venir prendre le relais.
4: Tout à fait.
6: D'accord, commissaire.
0: À son arrivée, l'unité spéciale examina les lieux et confirma les soupçons. Le matériel avait bel et bien été utilisé à des fins criminelles. Toutes les attaques et manipulations qui avaient causé de tels problèmes à Jeanne, Fanny, Rahim et Nina provenaient de cette maison. Les ordinateurs saisis contenaient des preuves que les photos obscènes de Jeanne y avaient été manipulées. Ils purent l'annoncer officiellement par voie médiatique et au grand soulagement de Jeanne, son nom avait été blanchi.

0: Jeanne lança son émission en ligne à partir d'un petit studio qu'elle avait installé dans leur appartement, dans ce qui était auparavant un débarras. Elle avait utilisé une grande part de ses économies pour acheter une petite caméra professionnelle et d'autres équipements pour pouvoir diffuser dans de bonnes conditions. Elle avait récupéré sa chaîne YouTube et le nombre de ses abonnés augmentait à nouveau, surtout grâce à ce nouveau format. Elle en était au 3e épisode et avait finalement réussi à convaincre son lunatique mais génial cousin de venir y parler de piratage informatique.
1: Alors Raïm, beaucoup de gens m'ont posé cette question. Qu'est-ce qu'un hacker exactement ?
2: Eh bien, c'est un pirate informatique et en fait, tout le monde peut le devenir. Il ne s'agit pas toujours d'un as de l'informatique, passionné d'ordinateurs, de technologies, assis derrière une rangée d'écrans et qui cache son identité pour agir dans l'ombre.
1: Comment ça ? Qu'est-ce que tu veux dire ?
2: Imagine un peu. Tu reçois un message d'une amie qui te demande de l'argent pour une urgence. Mmh. Évidemment, tu t'inquiètes et tu t'empresses de lui envoyer l'argent pour l'aider. Mais tu rencontres ensuite cette amie et elle se demande de quoi tu parles quand tu lui demandes si elle a reçu la somme. Mmh. Alors tu lui montres le message qu'elle t'a envoyé et elle te répond qu'elle n'a jamais envoyé un tel message. Mmh. Alors qui l'a fait et comment a-t-on pu envoyer un message à partir de son numéro ? Et puis, l'application de messagerie sur laquelle tu communiques avec elle assure que tous les messages sont cryptés de bout en bout.
1: De bout en bout ?
2: Oui, cryptés de bout en bout. Cela signifie que les messages ne peuvent être vus que par l'expéditeur et le destinataire et personne d'autre. Alors comment se fait-il qu'une tierce personne envoie des messages à partir de ce numéro ? Cela implique qu'un tiers peut non seulement accéder à tes messages, mais aussi utiliser ton numéro pour envoyer des messages.
1: Je me suis toujours posé la question.
2: Oui, cela se produit généralement lorsque quelqu'un change de téléphone ou lorsque son téléphone est volé ou perdu. Certaines applications de messagerie peuvent encore être actives sur le téléphone volé, ce qui permet à l'escroc d'envoyer des messages semblant provenir d'une personne que l'on connaît.
1: Ah, je vois. Mm-hmm. Donc tu veux dire que même si la personne qui envoie ces messages n'est pas vraiment un génie informatique, c'est quand même ce qu'on appelle un pirate informatique.
2: Exactement.
1: Bon, Raïm, qu'est-ce qu'on peut faire pour empêcher ça ?
2: Eh bien, l'une des solutions consiste à se déconnecter de toutes les sessions, qu'il s'agisse d'un compte email, d'applications d'envoi de SMS ou de réseaux sociaux, dès que l'on perd son téléphone ou que l'on en change.
1: Mm-hmm.
2: Ou alors, un autre moyen consiste à trouver et à supprimer toutes les données à distance.
1: Oh, c'est possible ?
2: Ouais, absolument. Sur n'importe quel smartphone, il existe une fonction permettant de retrouver son appareil. Si elle est activée, il est possible de supprimer toutes les données ou de verrouiller l'appareil. Bien sûr, les pirates intelligents sauvegarderont les données dès qu'ils auront accédé à votre appareil. Mais cela vaut quand même la peine d'essayer.
1: Merci beaucoup d'avoir accepté mon invitation, Raïm.
2: Je t'en prie.
1: TV Contrôle le numérique continue dans quelques instants après la pause musicale.
0: C'est ainsi que Jeanne réussit à sortir de sa mauvaise passe et renverser une situation si difficile.

Crespo, Ange-Stéphane Amoicon, Ingrid Karine Kongep et Marie-Reine Tchrifo. Narration, Rosie Koulibaly. Prise de son, Michael Springer. Réalisation et mise en onde, Yann Durand. 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

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Bonjour à tous et bienvenue dans le quart d'heure e-sport. J'espère que vous allez bien. Une fois de plus, l'actualité e-sport de ces dernières semaines a été riche en événements, notamment avec les Maestros of the Game, un tournoi international de type Invitational sur StarCraft 2, de la 7e édition des Blast Slam, un tournoi professionnel international sur Dota 2, du GameStream Heroes, un événement caritatif au gaming, de l'Artemis Cup 2026 Spring, un tournoi féminin et des genres marginalisés national sur Valorant, ou encore des Intel Extreme Masters Cologne Major 2026, les premiers majors de l'année sur 16-2, que je parlerai plus tard dans l'émission. Au programme de cette émission, il n'y aura pas d'actualité e-sport, ça sera uniquement un agenda. Donc je commencerai cette émission par une première partie d'agenda des tournois et événements e-sport à venir. Je parlerai notamment du GameStream Heroes, d'un tournoi sur StarCraft 2 et aussi de tournois sur League of Legends. Ensuite, après la première pause musicale, la seconde partie de l'agenda des tournois et événements e-sport à venir. Je parlerai notamment de tournois sur Ozu et aussi sur Super Smash Bros. Ultimate. Enfin, après la seconde pause musicale, la suite et fin de l'agenda des tournois et événements e-sport à venir. Je parlerai notamment de tournois sur Valorant, du Apex Legends ou encore du CS2. Et je vais commencer tout de suite cet agenda avec le GameStream Heroes. Le GameStream Heroes, un événement caritatif gaming, a lieu ce week-end sur Twitch. Cet événement est organisé par l'association lyonnaise Commit Events. Tout au long du week-end, plus d'une quarantaine de streamers et streameuses se mobilisent pour récolter des dons au profit de l'association Les Petits Princes. L'événement est à suivre sur la chaîne Twitch de GameStream Heroes et aussi sur celle des streamers et streameuses participants. Enfin, retrouvez toutes les informations sur le site du GameStream Heroes et aussi sur leur page X1. Toujours dans l'agenda des tournois événements e-sport à venir, avec un autre événement caritatif gaming cette fois-ci, les Summer Games Don't Quick 2026, un marathon de speedrun caritatif, aura lieu du 5 au 12 juillet prochain, à la fois à Minneapolis et aussi sur Twitch. Durant plusieurs jours, de nombreux speedrunners et speedrunneuses se mobiliseront pour récolter des dons au profit de l'ONG Médecins Sans Frontières. L'événement sera à suivre sur la chaîne Twitch des speedrunners et speedrunneuses participants. Enfin, retrouvez toutes les informations sur la page X de Games Don't Quick. Toujours dans l'agenda des tournois événements e-sport à venir, mais sur Switch Bowling cette fois-ci, la 11e saison du Trophée des Seniors, un tournoi réservé aux seniors sur le jeu Switch Bowling, a débuté le 14 mars dernier lors des finales de la région Auvergne-Rhône-Alpes et se terminera en octobre prochain avec la grande finale nationale à Paris à l'occasion de la Paris Games Week. Tout au long de la saison, de mars à octobre, des dizaines d'équipes composées de deux joueurs issus de différentes régions françaises s'affrontent sur Switch Bowling lors de tournois départementaux puis régionaux pour remporter le titre de champion régional. Ensuite, les gagnants de chaque finale régionale s'affronteront alors lors d'une finale nationale en octobre prochain pour remporter le titre de champion de France. Pour information, les finales régionales des régions Nord-Est et Sud-Ouest auront lieu le 13 juin prochain à Mulhouse pour la région Nord-Est et à Labège près de Toulouse pour la région Sud-Ouest. Les matchs des différentes phases finales régionales sont à suivre sur la chaîne Twitch de SilverGeekFR. Pour finir sur le Trophée des Seniors, retrouvez toutes les informations sur les différentes finales régionales sur le site de SilverGeek. Toujours dans l'agenda des tournois et événements e-sport à venir, mais sur StarCraft 2 cette fois-ci,
les Maestros of the Game, un tournoi international de type Invitational sur StarCraft 2, donc c'est-à-dire un tournoi sur invitation. Ils ont débuté le 30 mai dernier en format online et se termineront le 27 juin prochain à Paris. Ce tournoi est organisé par Comeback TV, une web TV dédiée au jeu StarCraft 2. Durant plusieurs semaines, 16 joueurs sélectionnés sur invitation s'affrontent pour remporter le titre et aussi 20 000 euros de cash prize à se répartir entre les participants. Les matchs sont à suivre sur la chaîne Twitch de Comeback TV. Enfin, retrouvez toutes les informations sur la page X de Comeback TV. Toujours dans l'agenda des tournois événements e-sport à venir, mais sur Dota 2 cette fois-ci, la 7e édition des Blast Slam, un tournoi professionnel international sur Dota 2, ont débuté le 25 mai dernier et se terminent donc aujourd'hui à Malte. Durant plusieurs jours, les 12 meilleures équipes mondiales s'affrontent pour remporter le titre et aussi 1 million de dollars de cash prize à se répartir entre les équipes participantes. Les matchs sont à suivre sur la chaîne Twitch de Blast Dota. Enfin, retrouvez toutes les informations sur la page X de Blast Dota. Toujours dans l'agenda des tournois événements e-sport à venir et encore sur Dota 2 cette fois-ci, l'e-sport World Cup 2026, un tournoi professionnel sur Dota 2, aura lieu du 6 au 18 juillet prochain à Paris. Durant plusieurs jours, les 24 meilleures équipes mondiales s'affronteront alors pour remporter le titre et aussi 2 millions de dollars de cash prize à se répartir entre les équipes participantes. Les matchs seront à suivre sur la chaîne Twitch de EWC. Enfin, retrouvez toutes les informations sur la page X de l'eSport World Cup. Pour information sur l'eSport World Cup, j'aurai l'occasion d'en parler plus en détail dans la dernière émission de la saison du quart d'heure e-sport qui aura lieu en juillet prochain. Toujours dans l'agenda des tournois événements e-sport à venir, mais sur League of Legends cette fois-ci, la 4e étape du Nexus Tour, le championnat amateur francophone sur League of Legends, aura lieu du 27 juin au 5 juillet prochain en format online. Durant deux week-ends, un maximum de 128 équipes s'affronteront alors pour remporter le titre et aussi 1750 euros de cash prize à se répartir entre les trois meilleures équipes du tournoi. À ce jour, je ne sais pas encore sur quelle chaîne Twitch les matchs seront retransmis. Enfin, retrouvez toutes les informations sur le site d'Open Tour France. Toujours dans l'agenda des tournois événements e-sport à venir et encore sur League of Legends cette fois-ci, Limited Season Invitational, une compétition internationale sur League of Legends, auront lieu du 28 juin au 12 juillet prochain à Daejeon en Corée du Sud. Durant plusieurs jours, les 11 meilleures équipes mondiales s'affronteront alors pour remporter le titre de champion de mi-saison et aussi du cash prize dont le montant est encore inconnu. Les matchs seront à suivre sur la chaîne Twitch d'OTPLOL. L'an dernier, c'était l'équipe sud-coréenne Genji qui avait remporté les derniers Mid-Season Invitational, qui succédera alors à Genji. Et je vais terminer cette première partie d'agenda des tournois événements e-sport à venir avec un tournoi sur Ozu. La 4e édition du 5 Digits French Cup 2026, un tournoi national ouvert à tous sur Ozu, a débuté le 30 mai dernier et se terminera le 5 juillet prochain en format online. Durant plusieurs week-ends, 16 équipes s'affrontent alors pour remporter le titre. Les matchs sont à suivre sur la chaîne Twitch d'Ozu FR Live. Enfin, retrouvez toutes les informations sur la page X d'Ozu FR Live. Maintenant, place à la première pause musicale, le morceau Joujou de Jimmy T, suivi du morceau Firefly de Roy Noh.

De retour sur Studio Zephon, nous sommes toujours dans le quart d'heure e-sport dédié à l'agenda e-sport. Tout à l'heure, j'ai parlé de la première partie de l'agenda des tournois et événements e-sport à venir. J'ai parlé notamment de tournois sur Dota 2, du League of Legends et aussi du Switch Bowling. Je vais poursuivre cette émission avec la seconde partie de l'agenda des tournois et événements e-sport à venir. Je parlerai notamment de tournois sur Ozu, du Tekken 8 et aussi du Super Smash Bros Ultimate. Et je vais commencer tout de suite cette seconde partie d'agenda des tournois et événements e-sport à venir avec un tournoi sur Ozu. Le Ozu Mania 4K French Tournament 2026, un tournoi national ouvert à tous sur Ozu Mania en mode 4K, aura lieu du 27 juin au 19 juillet prochain en format online. Ce tournoi est organisé par l'association Ozu FR Live. Durant plusieurs week-ends, un maximum de 32 joueurs s'affronteront alors pour remporter le titre de champion de France et aussi 200 euros de cash prize à se répartir entre les 4 meilleurs joueurs du tournoi. Les matchs seront à suivre sur la chaîne Twitch d'Ozu FR Live. Enfin, retrouvez toutes les informations sur la page X d'Ozu FR Live. Toujours dans l'agenda des tournois et événements e-sport à venir, mais sur Ozu Mania cette fois-ci, l'Abstraction Cup, un tournoi ouvert à tous sur Ozu Mania, a débuté le 15 mai dernier et se terminera le 28 juin prochain en format online. Ce tournoi est organisé par Epic Man 2. Durant plusieurs week-ends, un maximum de 64 équipes s'affrontent pour remporter le titre. Enfin, les matchs sont à suivre sur la chaîne Twitch d'Ozu Mania Live. Toujours dans l'agenda des tournois événements e-sport à venir, mais sur Ozu en mode catch cette fois-ci. L'Ozu Catch World Cup 2026, les championnats du monde sur Ozu en mode catch, a débuté le 24 mai dernier et se terminera le 12 juillet prochain en format online. Durant plusieurs semaines, 32 équipes représentées par nation s'affrontent pour remporter le titre et aussi 2 000 $ de cash prize à se répartir entre les 3 meilleures nations de la compétition. Les matchs sont à suivre sur la chaîne Twitch d'Ozu FR Live. L'an dernier, c'était l'équipe argentine d'Ozu en mode catch qui avait remporté les derniers Ozu Catch World Cup, qui succédera alors à l'équipe argentine d'Ozu en mode catch. Toujours dans l'agenda des tournois événements e-sport à venir, mais sur Tekken 8 cette fois-ci, la KNS Session Tekken 8, un tournoi ouvert à tous sur Tekken 8, aura lieu le 11 juin prochain au V-Hive à Paris. Ce tournoi est organisé par KNS. Tout au long de la soirée, de nombreux joueurs s'affronteront alors pour le fun. Il n'y a ni titre et ni de cash prize à remporter. L'événement sera à suivre sur la chaîne Twitch de KNE TV. Enfin, retrouvez toutes les informations sur la page Start GG de la KNE Session Tekken 8 et aussi sur la page X de KNE. Toujours dans l'agenda des tournois événements e-sport à venir, mais sur les jeux de combat cette fois-ci, la prochaine édition de The Mix-Up, un événement majeur dédié aux jeux de combat, aura lieu du 13 au 14 juin prochain à Lyon. Au programme du week-end, des tournois de Street Fighter 6, du Tekken 8, du Guilty Gear Strive, du 2XKO et bien d'autres tournois encore. Sur les différents tournois, les meilleurs joueurs s'affronteront alors pour remporter le titre. L'événement sera à suivre sur la chaîne Twitch de The Mix-Up Lyon. Enfin, retrouvez toutes les informations sur chaque tournoi sur le site de The Mix-Up et aussi sur leur page X1. Toujours dans l'agenda des tournois événements e-sport à venir, mais sur Super Smash Bros Ultimate cette fois-ci, la 42e édition du Battle for the Crown, un tournoi ouvert à tous sur Super Smash Bros Ultimate, aura lieu le 13 juin prochain au gymnase Moussa Traoré à Blois. Ce tournoi est organisé par l'association e-sport blésoise, le Smash Blésois. Tout au long de l'après-midi, un maximum de 24 joueurs s'affronteront alors pour le fun. Il n'y a ni titre et ni de cash prize à remporter. Les matchs seront à suivre sur la chaîne Twitch du Smash Blésois.
Enfin, retrouvez toutes les informations sur le Discord du Smash Blaisois et aussi sur leur page X1. Toujours dans l'agenda des tournois et événements e-sport à venir et encore sur Super Smash Bros Ultimate cette fois-ci, la 5e édition du BT Smash, un tournoi ouvert à tous sur Super Smash Bros Ultimate, aura lieu le 26 juin prochain à Pithiviers. Ce tournoi est organisé par la mission locale de Pithiviers. Tout au long de la journée, de nombreux joueurs s'affronteront alors pour le fun. Il n'y a ni titre et ni de cash prize à remporter. Enfin, retrouvez toutes les informations sur la page Start GG du tournoi. Toujours dans l'agenda des tournois événements e-sport à venir et encore sur Super Smash Bros Ultimate cette fois-ci, le Flamingot X Smash Chalets X EMES e-sport, un tournoi ouvert à tous sur Super Smash Bros Ultimate, aura lieu les 27 et 28 juin prochains à Moggio dans l'Hérault. Ce tournoi est organisé par l'association e-sport Smash Chalets en partenariat avec Moggio e-sport. Tout au long du week-end, un maximum de 192 joueurs s'affronteront alors pour remporter le titre et aussi 1200 euros de cash prize à se répartir entre les 8 meilleurs joueurs du tournoi. Les matchs seront à suivre sur les chaînes Twitch de Smash Chalets et aussi sur celle de Toulouse Lastoc. Pour information, en parallèle du tournoi sur Super Smash Bros Ultimate, il y aura aussi des tournois sur 2XKO et aussi sur Street Fighter 6. Enfin, retrouvez toutes les informations sur la page Start GG du Flamingot et aussi sur la page X de Smash Chalets. Et je vais terminer cette seconde partie d'agenda des tournois événements et sports à venir avec la GG 2026. La GG 2026, un tournoi ouvert à tous sur Super Smash Bros Ultimate, aura lieu du 3 au 5 juillet prochain à Dijon. Tout au long du week-end, de nombreux joueurs s'affronteront alors pour remporter le titre et aussi 1000 euros de cash prize à se répartir entre les 8 meilleurs joueurs du tournoi. Les matchs seront à suivre sur la chaîne Twitch de Nae et Toru. Enfin, retrouvez toutes les informations sur la page Start GG du tournoi. Maintenant, place à la seconde pause musicale. Le morceau Another Day de Dabin, en duo avec Neve, suivi du morceau K.O. in the House de Che Lingo, qui est la musique des Valorant Masters London 2026, une compétition internationale sur Valorant.

De retour sur Studio ZEF, nous sommes toujours dans le quart d'heure e-sport dédié à l'agenda e-sport. Tout à l'heure, j'ai parlé de la seconde partie de l'agenda des tournois et événements e-sport à venir. J'ai parlé notamment de tournois sur Ozu, des tournois sur Tekken 8 et aussi de tournois sur Super Smash Bros. Ultimate. Je vais poursuivre cette émission avec la suite et fin de l'agenda des tournois et événements e-sport à venir. Et je vais commencer tout de suite cet agenda avec un tournoi sur Valorant. Les Valorant Masters London 2026, une compétition professionnelle internationale sur Valorant, ont débuté hier et se termineront le 21 juin prochain à Londres. Durant plusieurs jours, les 12 meilleures équipes mondiales s'affrontent pour remporter le titre et aussi 1 million de dollars de cash prize à se répartir entre les équipes participantes. Les matchs sont à suivre sur la chaîne Twitch de Valorant FR. Enfin, retrouvez toutes les informations sur la page X de Valorant eSports. Toujours dans l'agenda des tournois événements eSports à venir et encore sur Valorant cette fois-ci, le Valorant at eSports World Cup 2026, un tournoi professionnel international sur Valorant, auront lieu du 9 au 12 juillet prochain à Paris. Durant plusieurs jours, les 16 meilleures équipes mondiales s'affronteront alors pour remporter le titre et aussi 2 millions de dollars de cash prize à se répartir entre les équipes participantes. Les matchs seront à suivre sur la chaîne Twitch de EWC STC Arena. Enfin, retrouvez toutes les informations sur la page X de l'eSport World Cup. Toujours dans l'agenda des tournois événements e-sport à venir et encore sur Valorant cette fois-ci, l'Artemis Cup 2026 Spring, un tournoi féminin et des genres marginalisés national sur Valorant, a débuté le 30 mai dernier et se terminera le 14 juin prochain en format online. Durant plusieurs jours, 8 équipes s'affrontent alors pour remporter le titre. Les matchs sont à suivre sur la chaîne YouTube de Remake Val. Enfin, retrouvez toutes les informations sur la page X d'Artemis FRB. Toujours dans l'agenda des tournois événements e-sport à venir, mais sur CS2 cette fois-ci, la première saison de l'Athena League, une compétition féminine et des genres marginalisés européenne sur CS2, a débuté le 9 avril dernier et se terminera le 9 juin prochain en format online. Durant plusieurs semaines, un maximum de 25 équipes féminines européennes s'affrontent pour remporter le titre. Les matchs sont à suivre sur la chaîne Twitch de Affinity MP4. Enfin, retrouvez toutes les informations sur la page X de l'Athena Cup. Toujours dans l'agenda des tournois événements e-sport à venir et encore sur CS2 cette fois-ci, les Reinas Do Clutch 2026, un tournoi féminin et des genres marginalisés international sur CS2, aura lieu du 23 au 26 juin prochain à Rio de Janeiro au Brésil. Ce tournoi est organisé par Fergie. Durant plusieurs jours, 4 équipes issues des 4 coins du globe s'affronteront alors pour remporter le titre et aussi 149 000 reals brésiliens de cash prize à se répartir entre les équipes participantes. Les matchs seront à suivre sur la chaîne Twitch de Fergie Official. Enfin, retrouvez toutes les informations sur la page X de Fergie Official. Toujours dans l'agenda des tournois événements e-sport à venir et encore sur CS2 cette fois-ci, les Intel Extreme Masters Cologne Major 2026, une des compétitions les plus prestigieuses sur CS2. Bon, plus simplement les premiers majors de l'année sur CS2, ont débuté le 2 juin dernier et se termineront le 21 juin prochain à Cologne, en Allemagne. Durant plusieurs semaines, 32 équipes issues des 4 coins du globe s'affrontent pour remporter le titre et aussi 1 250 000 dollars de cash prize à se répartir entre les équipes participantes.

0: La compétition est à suivre sur les chaînes Twitch de ESLCS1 et aussi sur celle de Croissant Strike. Enfin, retrouvez toutes les informations et la liste complète des équipes participantes sur la page X de l'ESLCS. Toujours dans l'agenda des tournois événements e-sport à venir et encore sur 16 de cette fois-ci, la 7e édition de la Draculan, un tournoi professionnel européen sur CS2, aura lieu du 23 au 28 juin prochain à Bucarest en Roumanie. Durant plusieurs jours, 16 équipes européennes s'affronteront alors pour remporter le titre et aussi $75,000 de cash prize à se répartir entre les équipes participantes. Les matchs seront à suivre sur la chaîne Kick de Draculan CS1. Enfin, retrouvez toutes les informations sur la page X de Digital Curse. Toujours dans l'agenda des tournois événements e-sport à venir, mais sur Call of Duty Black Ops 7 cette fois-ci, les derniers majors de l'année 2026 de la Call of Duty League, une compétition professionnelle sur Call of Duty Black Ops 7, auront lieu du 25 au 28 juin prochain à Paris, la Défense Arena, à Nanterre, près de Paris. Durant plusieurs jours, 12 équipes issues des quatre coins du globe s'affronteront alors pour remporter le titre et aussi $365,000 de cash prize à se répartir entre les 8 meilleures équipes du tournoi. Les matchs seront à suivre sur la chaîne Twitch de Call of Duty. Enfin, retrouvez toutes les informations sur le site de la Call of Duty League. Et je vais terminer cet agenda des tournois événements e-sport à venir avec un tournoi sur Apex Legends. Après plusieurs semaines de compétition, les playoffs du premier split des Apex Legends Global Series, une compétition professionnelle sur Apex Legends, auront lieu du 7 au 11 juillet prochain à Paris. Durant plusieurs jours, les 40 meilleures équipes mondiales s'affronteront alors pour remporter le titre et aussi $2,000,000 de cash prize à se répartir entre les équipes participantes. Les matchs seront à suivre sur la chaîne Twitch de PlayApex. Enfin, retrouvez toutes les informations sur la page X de PlayApex eSports. C'est la fin du quart d'heure eSports sur l'agenda eSports sur Studios F1. Merci de m'avoir suivi tout au long de cette émission. 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Rendez-vous le 21 juin prochain pour une nouvelle émission du quart d'heure eSports sur Studios F. En attendant, retrouvez le quart d'heure eSports sur X et aussi sur Instagram. 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

Et vous êtes bien sûr Studio Zef et c'est le détour musical. Dernière émission de l'année, c'est parti pour une heure de musique. On commence en Guadeloupe avec Pacatac.

Et vous êtes bien sur Studio ZEF et c'est le détour musical. Voilà, c'est notre 79e émission. C'est la dernière de l'année, c'est le mois de juin. On a écouté plein de bons morceaux comme d'habitude. J'espère que vous avez apprécié. On a commencé avec Pat Attack. Ça, c'est Dédé Saint-Prix, c'est le groupe de Dédé Saint-Prix des années, fin des années 70. On était après avec Casimir Letang, Travailler les enfants, chanter après. C'est toujours à la Guadeloupe, toujours à la Guadeloupe. Le Django Typical. Non mais il raconte n'importe quoi Étienne aujourd'hui. C'est le Django Typical Band avec Vinnie Way et un petit remix derrière. Ça c'était le remix de Heart of Tones. J'espère que vous avez apprécié ces trois morceaux de musique de la Guadeloupe. Moi j'aime beaucoup. Puis quand on était dans la partie remix, bah voilà, on est resté dans les sons électro qui allaient bien avec aussi finalement. C'est Fortet. Avec le morceau, un morceau de son album, de son dernier album de 2024. Et puis carrément, on revient en 95 avec DJ Deep, Sweet Summer Vibe, pleine vibe, pleine période French Touch. C'est vraiment le grand début de la French Touch avec DJ Deep. Super morceau de saison, Sweet Summer Vibe. Et puis après, on écoutait un morceau de Stasi. Vous aurez reconnu ensuite, là, ce qu'on vient d'entendre, c'était Rhythm and Sound avec Jennifer Lara, la grande Jennifer Lara, pour le morceau Queen in My Empire. Ça, c'était en 2000. Oh là là, en 2003. Mais qu'est-ce que c'est toujours bon d'écouter ça, Rhythm and Sound, la grande, grand son techno berlinois. Et puis, comme on a ces pulsations dub et reggae, bah on va rester avec. Et puis, on va écouter un peu de son anglais avec Martin Campbell et le morceau Four Horsemen. Restez bien à l'écoute sur Studio ZEF. C'est le détour musical qui continue.

Et c'est toujours le détour musical qui continue. Vous êtes bien sur Studio ZF, on vient d'écouter plein de bons morceaux de reggae parce que quand même quand il fait beau on a envie d'écouter du reggae, mais même quand il fait pas beau on a envie d'écouter du reggae toute l'année. Alors après avoir écouté Martin Campbell, du bon son anglais avec Four Horsemen, on a écouté un truc beaucoup plus récent, c'était 20 avec Different Space. Un bon vieux morceau The Abyssinians avec Declaration of Rights, ça c'était vraiment du bon reggae roots comme on aime. Et maintenant Ikemos, Wadudem, vous aurez reconnu sûrement, puis on va rester au rayon du reggae mais beaucoup plus récent, puis un peu plus francophone, puisqu'on va écouter Chaton, Bleu Soleil, Bigaranx, voilà, pour terminer cette émission en douceur et toujours sous le soleil. Vous êtes sur Studio ZF, c'est le détour musical.

Et voilà, notre détour musical touche à sa fin. Voilà, c'est une petite sélection, un petit peu moins d'une heure aujourd'hui. Après avoir écouté tous ces bons morceaux reggae, vous vous souvenez, on était avec Ike Mouse, Wadoudet, on écoutait Chaton, le morceau Brûle, tiré d'un des nombreux albums de Chaton. Mais celui-ci, il est pas mal. On écoutait Bleu Soleil, avec Soleil Bleu, ça vous auriez reconnu, avec Louisa, qui a sorti un album d'ailleurs. Vous avez écouté ça, l'album de Louisa? Allez écouter ça. Et puis Bigaranx, un morceau de son dernier album, il est déjà en train d'en préparer un nouveau, Bigaranx était 9. Et puis pour terminer, on revient, c'est ça le détour musical, hein, les morceaux ont une connexion entre eux et le dernier, on pourrait écouter l'émission en boucle, puisque le dernier morceau qu'on est en train d'écouter, c'est Daudeline, un groupe lyonnais, il me semble, avec le morceau Laissez-moi, c'est tiré de leur premier album en 2018. Ils ont sorti encore un nouvel album, c'est leur troisième qui est sorti cette année, et là c'était vraiment tiré du premier album. Bon, tout ce qu'ils font, c'est vachement bien en fait. Allez écouter Daudeline, Daudeline. Voilà, et on terminera notre émission avec ce morceau. Je vous souhaite une bonne soirée. N'hésitez pas à aller réécouter les autres émissions. Il y en a 78 qui vous attendent en ligne. Et puis, à bientôt sur Studio ZEF. Ciao, ciao.

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Si la montagne représente pour vous un voyage contemplatif, une porte ouverte sur l'imaginaire, voici que je vous propose pour cette dernière édition de l'année du programme H1000, un florilège des meilleurs moments, enfin, je dirais, de quelques moments sélectionnés au fil de nos randonnées sonores qui ont parcouru durant plus de 10 mois la montagne pyrénéenne. Restez à l'écoute, soyez attentifs et que le son vous emmène au-delà des cimes.

0: On parlait de la diversité de paysages tout à l'heure qu'on pouvait trouver partout en France, mais également particulièrement dans les Pyrénées. Et sur la route, tout à l'heure, à notre gauche, on avait une haie traie, à notre droite, on avait une haie traie sapinière pleine de mousse. C'était déjà deux paysages différents. Et là, on sort à peine de la haie traie. On est sur un plateau qui est pâturé l'été, avec la crête juste au-dessus. D'ailleurs, il y a un oiseau qui... Il y a un rapace qui plane. Et c'est tout fermé, tout magnifique, et d'un seul coup, tout ouvert. Tout aussi magnifique, d'ailleurs.
1: Oui, oui, tout à fait. Beaucoup de diversité... En montagne. Et d'ailleurs, considères-tu que la montagne est une bonne éducatrice? Qu'as-tu appris auprès de la montagne?
0: Eh ben, en termes de vraiment notion de naturalisme, en fait, c'est un...
1: Pas forcément naturaliste, qu'as-tu appris sur toi?
0: Déjà, la solitude, c'est un des moyens qui nous amène à se concentrer sur nous, ce qui se passe dans notre tête, dans notre corps. Et la montagne, c'est des conditions qui sont pas toujours évidentes. Ça monte, en fonction de l'altitude, il y a moins d'oxygène. Et donc, on est dans des conditions qui sont un peu moins favorables. Puis après, bon, évidemment, pas de réseau, pas internet, pas d'écran. J'y vais rarement seul, mais même quand je suis entouré d'amis, c'est des gens qui ont cette sensibilité-là. Et juste là, ça tombe très très bien. Et juste la prise de son, si on écoute autour de nous les oiseaux, le ruisseau, là en plus on n'est que tous les deux au milieu de cette étendue-là. C'est apaisant, c'est très très apaisant. Et après, moi, ce qui m'intéresse, je parlais de naturalisme tout à l'heure, ce qui m'intéresse vraiment, c'est les écosystèmes, les espèces qu'on y rencontre. Et la montagne, c'est un truc qui est particulier aussi. Moi, j'habite pas très loin d'ici, j'habite à une grosse demi-heure, et en fait il y a plein d'espèces que je trouverais pas chez moi. Et je parlais d'un rapace tout à l'heure là, mais les rapaces pyrénéens, c'est fou de se balader et de voir des vautours, c'est fou de se balader et d'espérer voir un gypaète. Enfin, c'est... Ouais.
1: Tu en parles très bien en tout cas. Donc ça donne une sensibilité, une approche différente au monde vivant.
0: Oui, vraiment, je trouve... Et puis, là, on parlait de la haie traie, par exemple, mais justement, pour reprendre exactement ce que tu dis, la haie traie, c'est pas vraiment un paysage qu'on peut s'attendre à trouver ailleurs, ou en tout cas, elle est très, très présente dans les Pyrénées. J'ai quelqu'un d'Arbas qui m'a amené pas très loin d'ici... dans une moraine, c'est un paysage avec des rochers, des énormes blocs rocheux partout qui ont été poussés en fait à l'époque par les glaciers. Et c'est des endroits où on se sent terriblement bien, quoi. Il y a de la mousse partout, le son, alors vu qu'il y a de la mousse, le son est complètement étouffé. C'est très très apaisant. Et la haie, c'est magnifique, les arbres tout tordus qui poussent sur un sol rocailleux, pas forcément très riche, c'est incroyable, je trouve.
1: D'ailleurs, cela s'entend. Le changement de texture du sol.

à près de 2500 mètres d'altitude. Quelques pas sur un petit laquais entièrement gelé.

0: Est-ce que vous avez des sons particuliers ici que vous aimez, que vous appréciez?
1: Des sons?
0: Oui.
1: Beaucoup de sons, effectivement, mais particulièrement ceux des oiseaux. Vous avez beaucoup d'espèces migratrices, telles que, on en parlait, la huppe faciée, et d'autres petits spécimens qui sont complètement inattendus, qui surgissent de nulle part et qui passent par là, ou parfois des sédentaires aussi. Et j'aime beaucoup aussi les cris d'oiseaux, les chants d'oiseaux, c'est tout à fait magnifique. j'ai même des locataires qui viennent se mettre dans mon mur chaque année, des petites mésanges charbonnières qui font des petits trous dans mes isolants et qui viennent faire le petit, enfin c'est juste magnifique. J'ai une vie avec les oiseaux qui est très très très très particulière. J'ai découvert la confiance que pouvaient m'accorder les oiseaux. Ça c'est un témoignage incroyable. Vraiment, des oiseaux qui nichent à portée Dieu, quoi, à la sortie de ma porte. J'ai juste à tendre la main ensuite, une fois que les petits sont partis, pour cueillir le nid. Et j'ai toute une collection, là, c'est juste incroyable. Moi-même, je suis un peu tombé du nid, plutôt tombé des nues, en fait.
0: Et ça serait quoi, là, pour vous, la définition du bonheur?
1: Alors, la définition du bonheur, j'y suis presque, et malheureusement, il n'est pas atteint. ici, j'y suis presque, oui, il manque un petit ingrédient.
2: Je comprends.
1: Vous comprenez?
2: Oui, je comprends tout à fait.
1: Petit ingrédient, je suis peut-être trop perché, en fait, je ne sais pas. Mais...
0: vous avez pris donc beaucoup de recul par rapport au monde, quoi, par rapport à la vie sociétale, le travail, le matérialisme, c'est ces choses-là qui vous attirent aussi à travers la nature.
1: Vous voyez juste, oui, tout à fait. Oui.
0: Un amoureux des oiseaux qui communique avec les oiseaux et donc la nature. Est-ce que vous avez un arbre préféré? Parce qu'ici, il y en a très peu, hein, quand même.
1: J'ai un arbre préféré. Moi, je suis très arbre également, effectivement. Dire préféré. J'ai peut-être le mien, là, ce bel épicéa qui pousse au-dessus de mon toit. Il est juste magnifique et je commence à le préférer un peu.
0: Allez, dernière
1: question. Allez-y.
0: Non, je vous laisse terminer.
1: J'allais dire, oui, préféré dans le sens où chaque année, j'ai la huppe à faciée qui vient se percher dedans et me faire ses petits. J'y vois une petite préférence maintenant.
0: D'accord.

après le bal des oiseaux. C'est la brise du vent qui passe dans la forêt. Forêt de conifères avec ses troncs dressés comme des mains.

intimité, discrétion. Le son aigu de l'insecte et quelques chants d'oiseaux diffus composent ce paysage. Piste forestière. Puisqu'il n'y a personne que vous et les arbres, que les arbres et la montagne.

dans la grotte. C'est accidenté. Il y a des reliefs. Ça monte, ça descend. Et là, je peux vous dire que la montée, elle est plutôt raide. On peut pas s'imaginer qu'à l'extérieur, il existe des réseaux souterrains aussi vastes.

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